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Adolphe Moutebachi la Mouina.

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1: Bonjour à tous. Nouvelle journée de contestation lycéenne. Des manifestations et des blocages sont organisés encore aujourd'hui pour dénoncer les conditions d'apprentissage. Une trentaine de rassemblements sont annoncés à Paris, mais également à Tours, Rennes, Toulouse ou encore Lille. Un mouvement soutenu par les syndicats. Une intersyndicale de l'éducation nationale a ainsi appelé à se joindre aux lycéens, y compris par la grève. Du côté des partis politiques, la France Insoumise a également appelé à accompagner la contestation. On rappelle que depuis le début du mouvement, plus de 5000 personnes ont été placées en garde à vue. 24 établissements ont été incendiés ou saccagés selon le gouvernement. 10 enquêtes ont également été ouvertes par l'inspection générale de la police nationale. Dans le reste de l'actualité, des centaines de manifestants hier soir à Paris pour soutenir la loi intégrale contre les violences sexistes et sexuelles. L'Assemblée nationale a démarré la semaine dernière l'examen de cette proposition de loi et les associations demandent à ce qu'elle soit assortie de moyens. Les députés ont déjà adopté plusieurs mesures dont la création d'une instance indépendante de lutte contre les violences et l'instauration d'un socle minimal d'enquête. La France risque d'être étranglée par les taux d'intérêt. L'avertissement du gouvernement de la Banque de France, Emmanuel Moulin, dans un entretien au Financial Times. Il s'exprimait alors que le taux d'emprunt à 10 ans a frôlé les 5% vendredi, tout en estimant que l'adoption du budget pour 2027 suffirait à rassurer les marchés. Un cas de peste soupçonnée en Sibérie. Une technicienne de laboratoire qui travaillait pour l'Institut de lutte contre la peste est morte d'une pneumonie non identifiée. La Russie assure que la situation reste sous contrôle. Une situation également surveillée de très près par les États-Unis, selon Marco Rubio, le chef de la diplomatie américaine. Et puis en terminant football, l'équipe de France s'offre un festival en fin de match pour renverser la Belgique. Les Bleus l'emportent 4-1 pour leur quatrième rencontre de Ligue des Nations. Menés 1-0 à la 77e, les tricolores ont fait exploser les Belges avec 4 buts en 14 minutes. Les Bleus qui se retrouveront dans un peu plus d'un mois pour la suite de la Ligue des Nations. Excellent début de journée à tous.
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2: Bonsoir à toutes et à tous. Des barrages à l'approche des lycées martiniquais. De nouveaux incidents en marge de plusieurs établissements scolaires à signaler aujourd'hui, notamment au niveau du lycée professionnel agricole du Robert, sur le lycée de Châteaubœuf à Fort-de-France et le lycée Centre-Sud à Ducos. Vendredi, 12 personnes ont été interpellées par les forces de l'ordre. En Guadeloupe, une centaine d'élèves se sont rassemblés aujourd'hui aux Abîmes. Des lycées sont bloqués aussi à Sainte-Anne, Mornalo et Petit-Bourg. Les élèves dénoncent leurs conditions d'études, en particulier la chaleur dans les salles de classe et l'absence de climatisation ou encore de ventilation. En Guyane, des appels à manifester ont été lancés sur les réseaux sociaux. Un mouvement soutenu sur place par la Fédération autonome des parents d'élèves et étudiants de Guyane. Plusieurs lycées ont été bloqués aujourd'hui à Kourou et Maripasoula. À Sainte-Marie, mobilisation suite à une suspicion d'intoxication alimentaire. Ici, la cantine du collège Emmanuel Saldès est visée. Une dizaine d'enfants martiniquais sont malades depuis jeudi dernier. 2 enfants ont été hospitalisés. Une réunion avec les parents d'élèves est prévue demain à 16h30. La grève se poursuit sur le réseau de transport sud de la Martinique. La tension monte d'un cran chez Mobilité Sud. La section syndicale CGTM appelle à la mobilisation. Cela fait un mois que le réseau est à l'arrêt dans le sud en raison de la situation financière de Martinique Transport. Dans l'actu aussi, ce drame en Guadeloupe, le corps sans vie d'une femme de 86 ans a été retrouvé hier matin sur un sentier à Petit-Bourg. Antoinette Brochamp faisait l'objet d'un appel à témoins lancé par la gendarmerie mercredi soir après avoir disparu de son domicile la veille. Une enquête a été ouverte pour déterminer les circonstances de son décès. Et puis ils attendent toujours une réponse. Il y a 4 mois, lors du congrès sur l'eau en Guadeloupe, les élus, les présidents de collectivités, les parlementaires et associations des maires avaient adressé un courrier au président de la République et au Premier ministre pour demander des mesures d'urgence, en particulier une opération d'intérêt national. Une lettre restée sans retour. Ils demandent une réunion de travail dans les meilleurs délais. Voilà, bonne soirée à notre écoute.
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3: Bonjour à tous. Des débordements aux quatre coins de l'île hier après une nouvelle journée de mobilisation lycéenne. Dans la matinée, plusieurs centaines de personnes étaient rassemblées devant les lycées comme à Saint-Benoît et Saint-Louis. Des voitures ont été caillassées et des poubelles brûlées. Hier soir, un incendie s'est déclaré au lycée professionnel Patu de Rosemont. Des cocktails Molotov auraient été lancés par des individus cagoulés. Au total, 18 personnes, dont 15 mineurs, ont été interpellées. Dans ce contexte de tension, une journée de mobilisation mobilisation nationale est prévue aujourd'hui. Tous les lycées de la Réunion devraient rester ouverts à l'exception de deux établissements. Certaines organisations appellent à ne pas manifester en raison des risques que cela comporte. C'est le cas du syndicat national des lycées, collèges, écoles et du supérieur. 22 lycées ont été touchés par des mobilisations hier. Catherine Vautrin, ministre des Armées, était hier sur le tarmac de la base 181 à Sainte-Marie. Elle a notamment mis en avant la nécessité d'une coopération régionale dans le canal du Mozambique. Selon la ministre, la crise au Moyen-Orient entraîne une augmentation de la circulation maritime dans cette zone. Catherine Vautrin a également tenu à saluer les capacités aériennes de la France et a affirmé sa volonté de protéger le réarmement. 3 fusils, plus de 400 munitions et près de 6 kg de cannabis. C'est la saisie de la gendarmerie à Saint-Benoît samedi. Une intervention dans un domicile dans le cadre d'une enquête portant sur des violences avec armes commises la veille. L'homme a été placé en garde à vue. Chaque jour, les gendarmes enquêtent et interviennent pour lutter contre les trafics sur le territoire, rappellent les forces de l'ordre. Il est soupçonné d'avoir tué son ex-compagne. Le procès de Justin Balinet s'est ouvert hier. En juillet 2024, le corps sans vie de Kamla Béchouk a été retrouvé à son domicile de Saint-Leu. Après un mois de cavale, il avait reconnu l'avoir tué. Il assure hier devant les juges qu'il a agi ainsi pour sa défense. Le verdict est attendu dans la journée. Belle journée à tous.
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4: Bonjour à tous, c'est dans l'actu sport des Bleus du foot renversant les premières stars du judo français en lice aux mondiaux et puis les frères Lebrun, eux, sont cette semaine en Chine. Et pour démarrer, le foot et les remplaçants ont tout changé. L'équipe de France s'offre un festival en fin de match pour renverser la Belgique au Stade de France. Les Bleus l'emportent 4-1 pour leur quatrième match de Ligue des Nations, mené 1-0 à la 77e minute. Les tricolores ont fait exploser les Belges avec 4 buts en 14 minutes, notamment grâce à un récital de Michael Olise. Passeur et double buteur, une dernière sortie et un résultat très réussi pour un autre buteur du soir, le Parisien Désiré Doué. Écoutez.
5: On avait à cœur de gagner ce dernier match, c'est très important. Maintenant on est à 10 points dans le groupe et voilà, c'est une belle prestation. On a tous été concernés pendant ce match, ceux qui ont débuté, ceux qui sont rentrés, donc c'est super, faut qu'on continue comme ça. C'est jamais facile de marquer, surtout sur ce genre, contre ce genre d'équipe qui défend bien. Voilà, il laissait peu d'espace, mais voilà, on a trouvé la faille et après on a déroulé, on a des joueurs de grand talent dans l'équipe, donc c'est magnifique.
4: Et les Bleus se retrouvent dans un peu plus d'un mois pour la suite de la Ligue des Nations. Ils iront jouer en Italie le 12 novembre, puis recevront la Turquie 3 jours plus tard à Bordeaux. La Turquie battue hier soir en Italie 3-1. Le foot encore et l'équipe de France Espoir reçoit la Suisse ce soir à 19h pour la 12e journée des qualifications à l'Euro 2027. Les Bleus qui occupent la tête de leur groupe avec 6 points d'avance sur leur adversaire du soir. La suite des mondiaux de judo aujourd'hui à Bakou après une journée sans médaille hier côté français. Le clan tricolore peut compter aujourd'hui sur 2 de ses têtes d'affiche avec les entrées en lice de Sarah Léonie Sidic et de Johan Benjamin Gaba. Et puis en tennis de table, Alexis Lebrun est qualifié pour les 16e de finale du grand match de Chine où il affrontera l'Indien Manav Thakkar, tombé hier du Français Simon Gauzy. Alexis Lebrun qui va faire son entrée en lice aujourd'hui dans le double masculin avec son frère Félix. Il disputera également les 8e de finale du double mixte aujourd'hui avec Charlotte Lutz. Voilà pour l'actu sport, je vous souhaite une excellente journée.
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6: Bonjour, une petite sélection télé pour votre soirée du mardi 6 octobre sur TF1 Koh-Lanta All-Star présenté par Denis Brognard. Sur France 2, Après la colère, documentaire présenté par Caroline Roux sur le thème Le drame de Crépol. Sur France 5, Poulet Mania, documentaire. Qu'il soit rôti, découpé ou pané, le poulet s'est fait une place de choix dans les assiettes des Français. En 2024, il s'est hissé au rang de viande la plus consommée dans l'Hexagone. Sur France 3, La Stagiaire, série avec Michel Bernier. Sur France 4, La nuit où Laurier Gaudreau s'est réveillé, pièce de théâtre. Après la mort de sa mère, Mireille revient dans sa ville natale pour l'embaumer. Les retrouvailles avec ses frères font ressurgir un secret enfoui. Sur Gulli, Les Croods 2, une nouvelle ère, film d'animation. Et puis sur C'est Star, Hollywood, film avec Florence Foresti et Jamel Debbouze. Jeanne est la doubleuse française d'une actrice américaine, mais le jour où cette actrice arrête sa carrière, la vie de Jeanne bascule à son tour. Très belle soirée à tous.

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1: Bonjour à tous. Des dizaines de milliers de lycéens vont de nouveau se mobiliser aujourd'hui. Des manifestations et des blocages sont organisés encore partout en France pour dénoncer les conditions d'apprentissage. Une trentaine de rassemblements sont ainsi annoncés à Paris, mais également à Tours, Rennes, Toulouse ou encore Lille. Et pour cet acte 3, les lycéens ont reçu le soutien d'une intersyndicale de l'éducation nationale, syndicat qui appelle à descendre dans la rue à leur côté. Autre soutien inattendu, celui de la Confédération paysanne. Le troisième syndicat agricole a également invité les agriculteurs à faire converger les colères et à rejoindre la mobilisation des élèves avec leurs tracteurs. Des rassemblements qui s'annoncent sous tension. Pour la manifestation prévue à Paris à partir de 14h, quelques 2000 policiers et gendarmes seront mobilisés pour encadrer le cortège. Plus de 5000 personnes, essentiellement des mineurs, ont été placées en garde à vue depuis le début du mouvement, selon le ministère de l'Intérieur. 10 enquêtes ont été ouvertes par la police des polices depuis le début du mouvement. Dans le reste de l'actualité, les inscriptions pour la primaire de la gauche sont désormais closes. Plus de 140 000 personnes se sont inscrites pour voter selon la commission d'organisation du scrutin. Le premier tour aura lieu les 9 et 10 octobre. Les votants devront départager les 5 candidats en lice, Ségolène Royal, Emmanuel Morel, Raphaël Glucksmann, Olivier Faure et Jérôme Guedje. Les indépendantistes en tête au Québec, ils ont remporté hier les élections dans la province francophone du Canada. Ils promettent d'organiser un nouveau référendum sur la question de l'indépendance. Un scrutin qui ne sera toutefois pas organisé avant la fin du mandat de Donald Trump, estimant que le contexte actuel n'offrait pas un climat serein. Retour en France et nouvelle alerte météo dans le sud du pays. L'Hérault et le Gard ont été placés ce matin en vigilance orange pour pluie, inondation, mais également pour des risques d'orage. Une alerte qui débute ce soir à 22h. Et en football, les Bleus ont renversé le match hier contre la Belgique. Après avoir été menée 1-0, l'équipe de France s'est finalement imposée 4-1 pour ce quatrième match de la Ligue des Nations. La France conserve sa première place du groupe 1. Excellent début de matinée à tous.
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2: Bonsoir à toutes et à tous. Des barrages à l'approche des lycées martiniquais. De nouveaux incidents en marge de plusieurs établissements scolaires à signaler aujourd'hui, notamment au niveau du lycée professionnel agricole du Robert, sur le lycée de Châteaubœuf à Fort-de-France et le lycée Centre-Sud à Ducos. Vendredi, 12 personnes ont été interpellées par les forces de l'ordre. En Guadeloupe, une centaine d'élèves se sont rassemblés aujourd'hui aux Abîmes. Des lycées sont bloqués aussi à Sainte-Anne, Morne-à-l'Eau et Petit-Bourg. Les élèves dénoncent leurs conditions d'études, en particulier la chaleur dans les salles de classe et l'absence de climatisation ou encore de ventilation. En Guyane, des appels à manifester ont été lancés sur les réseaux sociaux. Un mouvement soutenu sur place par la Fédération autonome des parents d'élèves et étudiants de Guyane. Plusieurs lycées ont été bloqués aujourd'hui à Kourou et Maripasoula. À Sainte-Marie, mobilisation suite à une suspicion d'intoxication alimentaire. Ici, la cantine du collège Emmanuel Saldès est visée. Une dizaine d'enfants martiniquais sont malades depuis jeudi dernier. Deux enfants ont été hospitalisés. Une réunion avec les parents d'élèves est prévue demain à 16h30. La grève se poursuit sur le réseau de transport sud de la Martinique. La tension monte d'un cran chez Mobilité Sud. La section syndicale CGTM appelle à la mobilisation. Cela fait un mois que le réseau est à l'arrêt dans le sud en raison de la situation financière de Martinique Transport. Dans l'actu aussi, ce drame en Guadeloupe, le corps sans vie d'une femme de 86 ans a été retrouvé hier matin sur un sentier à Petit-Bourg. Antoinette Brochamp faisait l'objet d'un appel à témoins lancé par la gendarmerie mercredi soir après avoir disparu de son domicile la veille. Une enquête a été ouverte pour déterminer les circonstances de son décès. Et puis ils attendent toujours une réponse. Il y a 4 mois, lors du congrès sur l'eau en Guadeloupe, les élus, les présidents de collectivités, les parlementaires et associations des maires avaient adressé un courrier au président de la République et au Premier ministre pour demander des mesures d'urgence, en particulier une opération d'intérêt national. Une lettre restée sans retour. Ils demandent une réunion de travail dans les meilleurs délais. Voilà, bonne soirée à notre écoute.
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3: Bonjour à tous. Des débordements aux quatre coins de l'île hier après une nouvelle journée de mobilisation lycéenne. Dans la matinée, plusieurs centaines de personnes étaient rassemblées devant les lycées comme à Saint-Benoît et Saint-Louis. Des voitures ont été caillassées et des poubelles brûlées. Hier soir, un incendie s'est déclaré au lycée professionnel Patu de Rosemont. Des cocktails Molotov auraient été lancés par des individus cagoulés. Au total, 18 personnes, dont 15 mineurs, ont été interpellées. Dans ce contexte de tension, Une journée de mobilisation nationale est prévue aujourd'hui. Tous les lycées de la Réunion devraient rester ouverts à l'exception de deux établissements. Certaines organisations appellent à ne pas manifester en raison des risques que cela comporte. C'est le cas du syndicat national des lycées, collèges, écoles et du supérieur. 22 lycées ont été touchés par des mobilisations hier. Catherine Vautrin, ministre des Armées, était hier sur le tarmac de la base 181 à Sainte-Marie. Elle a notamment mis en avant la nécessité d'une coopération régionale dans le canal du Mozambique. Selon la ministre, la crise au Moyen-Orient entraîne une augmentation de la circulation maritime dans cette zone. Catherine Vautrin a également tenu à saluer les capacités aériennes de la France et affirmer sa volonté de protéger le réarmement. 3 fusils, plus de 400 munitions et près de 6 kilos de cannabis. C'est la saisie de la gendarmerie à Saint-Benoît samedi. Une intervention dans un domicile dans le cadre d'une enquête portant sur des violences avec armes commises la veille. L'homme a été placé en garde à vue. Chaque jour, les gendarmes enquêtent et interviennent pour lutter contre les trafics sur le territoire, rappellent les forces de l'ordre. Il est soupçonné d'avoir tué son ex-compagne. Le procès de Justin Balinet s'est ouvert hier. En juillet 2024, le corps sans vie de Kamla Béchouk a été retrouvé à son domicile de Saint-Leu. Après un mois de cavale, il avait reconnu l'avoir tué. Il assure hier devant les juges qu'il a agi ainsi pour sa défense. Le verdict est attendu dans la journée. Belle journée à tous.
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4: Bonjour à tous, c'est dans l'actu sport des Bleus du foot renversant les premières stars du judo français en lice aux mondiaux et puis les frères Lebrun, eux sont cette semaine en Chine. Et pour démarrer, le foot et les remplaçants ont tout changé. L'équipe de France s'offre un festival en fin de match pour renverser la Belgique au Stade de France. Les Bleus l'emportent 4-1 pour leur quatrième match de Ligue des Nations, mené 1-0 à la 77e minute. Les tricolores ont fait exploser les Belges avec 4 buts en 14 minutes, notamment grâce à un récital de Michael Olisée, passeur et double buteur. Une dernière sortie et un résultat très réussi pour un autre buteur du soir, le Parisien Désiré Doué. Écoutez.
5: On avait à cœur de gagner ce dernier match, c'est très important. Maintenant on est à 10 points dans le groupe et voilà, c'est une belle prestation. On a tous été concernés pendant ce match, ceux qui ont débuté, ceux qui sont rentrés, donc c'est super, faut qu'on continue comme ça. C'est jamais facile de marquer, surtout sur ce genre, contre ce genre d'équipe qui défend bien. Voilà, il laissait peu d'espace, mais voilà, on a trouvé la faille et après on a déroulé, on a des joueurs de grand talent dans l'équipe, donc c'est magnifique.
4: Et les Bleus se retrouveront dans un peu plus d'un mois pour la suite de la Ligue des Nations. Ils iront jouer en Italie le 12 novembre, puis recevront la Turquie 3 jours plus tard à Bordeaux. La Turquie battue hier soir en Italie 3-1. Le foot encore et l'équipe de France Espoir reçoit la Suisse ce soir à 19h pour la 12e journée des qualifications à l'Euro 2027. Les Bleus qui occupent la tête de leur groupe avec 6 points d'avance sur leur adversaire du soir. La suite des mondiaux de judo aujourd'hui à Bakou après une journée sans médaille hier côté français. Le clan tricolore peut compter aujourd'hui sur deux de ses têtes d'affiche avec les entrées en lice de Sarah Léonie Sizik et de Johan Benjamin Gaba. Et puis en tennis de table, Alexis Lebrun est qualifié pour les 16e de finale du grand match de Chine, où il affrontera l'Indien Manav Thakkar, tombeur hier du Français Simon Gauzy. Alexis Lebrun qui va faire son entrée en lice aujourd'hui dans le double masculin avec son frère Félix. Il disputera également les 8e de finale du double mixte aujourd'hui avec Charlotte Lutz. Voilà pour l'actu sport, je vous souhaite une excellente journée.
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6: Bonjour, une petite sélection télé pour votre soirée du mardi 6 octobre sur TF1, Koh-Lanta All-Star présenté par Denis Brognard. Sur France 2, Après la colère, documentaire présenté par Caroline Roux sur le thème Le drame de Crépol. Sur France 5, Poulet Mania, documentaire. Qu'il soit rôti, découpé ou pané, le poulet s'est fait une place de choix dans les assiettes des Français. En 2024, il s'est hissé au rang de viande la plus consommée dans l'Hexagone. Sur France 3, La Stagiaire, série avec Michel Bernier. Sur France 4, La Nuit où Laurie Gaudreau s'est réveillé, pièce de théâtre. Après la mort de sa mère, Mireille revient dans sa ville natale pour l'embaumer. Les retrouvailles avec ses frères font ressurgir un secret enfoui. Sur Gulli, Les Croods 2, une nouvelle ère, film d'animation. Et puis sur C'est Star, Hollywood, film avec Florence Foresti et Jamel Debbouze. Jeanne est la doubleuse française d'une actrice américaine, mais le jour où cette actrice arrête sa carrière, la vie de Jeanne bascule à son tour. Très belle soirée à tous.

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1: Bonjour à tous. Déjà des lycées bloqués. Les lycéens se mobilisent aujourd'hui pour l'acte 3 de leur contestation. Ils demandent, on le rappelle, de meilleures conditions d'apprentissage. Et plusieurs établissements sont déjà concernés par des blocus en Île-de-France notamment, mais également à Lyon ou encore en Vendée. Et une trentaine de rassemblements sont également annoncés à Paris, mais aussi à Tours, Rennes, Toulouse ou encore Lille. Les lycéens qui ont reçu le soutien d'une intersyndicale de l'éducation nationale. Les syndicats appellent ainsi à descendre dans la rue à leur côté. Des cortèges sous tension. Pour le défilé prévu à Paris à partir de 14h, quelques 2000 policiers et gendarmes seront mobilisés. Dans le reste de l'actualité, un nouvel épisode méditerranéen menace le sud de la France. L'Hérault et le Gard ont été placés ce matin en vigilance orange pour pluie et inondation, mais également pour des risques d'orage. Une alerte qui débute ce soir à 22h. Météo France attend à des cumuls de l'ordre de 80 à 120 mm de pluie en peu de temps. Les entrepreneurs n'ont pas le moral, c'est ce qui ressort du baromètre trimestriel du syndicat des indépendants. Ainsi, 96% des chefs d'entreprise sont pessimistes quant à l'évolution de la situation économique. Parmi eux, 61% constatent une baisse de leur chiffre d'affaires au troisième trimestre. Un nouveau vol d'œuvres d'art en France, l'Apocalypse, livre inspiré du texte de Saint-Jean, a été dérobé. Les faits se sont déroulés dans la nuit de dimanche à lundi au Centre d'art contemporain d'Issoire dans le Puy-de-Dôme. Cet ouvrage a notamment été illustré par 14 des plus grands peintres, dont Salvador Dali. Une enquête a été ouverte. L'Ukraine a envoyé 650 drones contre Moscou. Une annonce ce matin des autorités russes. Au moins une personne, un jeune homme de 20 ans, est morte dans un village de la périphérie de la capitale. De son côté, la Russie a intensifié ses bombardements sur le territoire ukrainien ces dernières semaines. Et puis on termine avec un mot de football. L'équipe de France s'offre un festival pour renverser la Belgique. Les Bleus l'emportent 4-1 pour leur quatrième match de Ligue des Nations. Mené 1-0 à la 77e minute, les tricolores ont fait exploser les Belges avec 4 buts en 14 minutes. Excellente matinée à tous.
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2: Bonsoir à toutes et à tous. Des barrages à l'approche des lycées martiniquais. De nouveaux incidents en marge de plusieurs établissements scolaires à signaler aujourd'hui, notamment au niveau du lycée professionnel agricole du Robert, sur le lycée de Châteaubœuf à Fort-de-France et le lycée Centre-Sud à Ducos. Vendredi, 12 personnes ont été interpellées par les forces de l'ordre. En Guadeloupe, une centaine d'élèves se sont rassemblés aujourd'hui aux Abîmes. Des lycées sont bloqués aussi à Sainte-Anne, Mornalo et Petit-Bourg. Les élèves dénoncent leurs conditions d'études, en particulier la chaleur dans les salles de classe et l'absence de climatisation ou encore de ventilation. En Guyane, des appels à manifester ont été lancés sur les réseaux sociaux. Un mouvement soutenu sur place par la Fédération autonome des parents d'élèves et étudiants de Guyane. Plusieurs lycées ont été bloqués aujourd'hui à Kourou et Maripasoula. À Sainte-Marie, mobilisation suite à une suspicion d'intoxication alimentaire. Ici, la cantine du collège Emmanuel Saldès est visée. Une dizaine d'enfants martiniquais sont malades depuis jeudi dernier. Deux enfants ont été hospitalisés. Une réunion avec les parents d'élèves est prévue demain à 16h30. La grève se poursuit sur le réseau de transport sud de la Martinique. La tension monte d'un cran chez Mobilité Sud. La section syndicale CGTM appelle à la mobilisation. Cela fait un mois que le réseau est à l'arrêt dans le sud en raison de la situation financière de Martinique Transport. Dans l'actu aussi, ce drame en Guadeloupe, le corps sans vie d'une femme de 86 ans a été retrouvé hier matin sur un sentier à Petit-Bourg. Antoinette Brochamp faisait l'objet d'un appel à témoins lancé par la gendarmerie mercredi soir après avoir disparu de son domicile la veille. Une enquête a été ouverte pour déterminer les circonstances de son décès. Et puis ils attendent toujours une réponse. Il y a 4 mois, lors du congrès sur l'eau en Guadeloupe, les élus, les présidents de collectivités, les parlementaires et associations des maires avaient adressé un courrier au président de la République et au Premier ministre pour demander des mesures d'urgence, en particulier une opération d'intérêt national. Une lettre restée sans retour. Ils demandent une réunion de travail dans les meilleurs délais. Voilà, bonne soirée à notre écoute.
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3: Bonjour à tous, des débordements aux quatre coins de l'île hier après une nouvelle journée de mobilisation lycéenne. Dans la matinée, plusieurs centaines de personnes étaient rassemblées devant les lycées comme à Saint-Benoît et Saint-Louis. Des voitures ont été caillassées et des poubelles brûlées. Hier soir, un incendie s'est déclaré au lycée professionnel Patu de Rosemont. Des cocktails Molotov auraient été lancés par des individus cagoulés. Au total, 18 personnes, dont 15 mineurs, ont été interpellées. Dans ce contexte de tension, une Une journée de mobilisation nationale est prévue aujourd'hui. Tous les lycées de la Réunion devraient rester ouverts à l'exception de deux établissements. Certaines organisations appellent à ne pas manifester en raison des risques que cela comporte. C'est le cas du syndicat national des lycées, collèges, écoles et du supérieur. 22 lycées ont été touchés par des mobilisations hier. Catherine Vautrin, ministre des Armées, était hier sur le tarmac de la base 181 à Sainte-Marie. Elle a notamment mis en avant la nécessité d'une coopération régionale dans le canal du Mozambique. Selon la ministre, la crise au Moyen-Orient entraîne une augmentation de la circulation maritime dans cette zone. Catherine Vautrin a également tenu à saluer les capacités aériennes de la France et a affirmé sa volonté de protéger le réarmement. 3 fusils, plus de 400 munitions et près de 6 kg de cannabis. C'est la saisie de la gendarmerie à Saint-Benoît samedi. Une intervention dans un domicile dans le cadre d'une enquête portant sur des violences avec armes commises la veille. L'homme a été placé en garde à vue. Chaque jour, les gendarmes enquêtent et interviennent pour lutter contre les trafics sur le territoire, rappellent les forces de l'ordre. Il est soupçonné d'avoir tué son ex-compagne. Le procès de Justin Balinet s'est ouvert hier. En juillet 2024, le corps sans vie de Kamla Béchouk a été retrouvé à son domicile de Saint-Leu. Après un mois de cavale, il avait reconnu l'avoir tué. Il assure hier devant les juges qu'il a agi ainsi pour sa défense. Le verdict est attendu dans la journée. Belle journée à tous.

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1: Bonjour à toutes et tous. Les lycéens dans les rues aujourd'hui, mais aussi leurs parents, les enseignants, les étudiants et les syndicats. Des manifestations ce matin à Marseille, à Lyon, à Nantes ou encore à Toulouse. Ce sera cet après-midi à Paris, depuis la place de la République jusqu'à Nation. La jeunesse demande de meilleures conditions d'enseignement. Un mouvement très suivi selon l'Union syndicale lycéenne, avec plus de 1800 lycées à l'arrêt. L'Union étudiante, elle, annonce 90% des universités perturbées ce mardi. Dans ce contexte, le ministre de la Justice, Gérald Darmanin, a reçu ce matin les procureurs généraux pour évoquer les violences et les dégradations commises en marge des manifestations. Il promet une réponse pénale ferme mais mesurée. Depuis le début des actions, il y a eu plus de 5000 gardes à vue et 14 personnes placées en détention provisoire. Dans le reste de l'actualité, la ministre de l'Énergie, Maud Bréjon, reçoit les distributeurs de carburant pour faire le point sur l'évolution des prix. Et la porte-parole du gouvernement explique vouloir leur demander que les baisses soient répercutées aussi vite que les hausses l'ont été. Le diesel est en petite baisse dans les stations ces derniers jours, à 2,35€ le litre en moyenne. Le contre-budget du RN présenté ce matin par Marine Le Pen. En cas de victoire à la présidentielle l'an prochain, la candidate Rassemblement National promet 140 milliards d'euros d'économies sur le quinquennat et une baisse des impôts de 30 milliards d'euros. En sport, le RCT annonce le départ de Pierre Mignoni. Le directeur du rugby du club a mis fin à sa mission. Deux jours après la lourde défaite de Toulon en top 14, battue 28-0 par Montpellier. Le RCT, avant-dernier au classement, n'a remporté qu'un seul match depuis le début de la saison. Pierre Mignoni est remplacé par Franck Azéma, déjà en poste à Toulon. Enfin, prudence sur le Languedoc, avec un nouvel épisode méditerranéen qui arrive. L'Hérault et le Gard seront en vigilance orange, orage et pluie, inondation à partir de 22h. Météo France annonce des pluies intenses dès la première partie de nuit. C'est la fin de ce flash. Bonne journée.
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2: Bonjour, bonjour à tous. Nouvelle journée de mobilisation pour les lycéens. Aujourd'hui encore, les syndicats appellent au rassemblement chez nous comme dans toute la France. Ce pourrait donc être à nouveau le cas aujourd'hui en Guyane et dans les Antilles, et notamment à l'approche des lycées martiniquais où de nouveaux incidents ont éclaté hier en marge de plusieurs rassemblements, et notamment au niveau du lycée professionnel agricole du Robert ou à Fort-de-France et à Ducos. Les lycéens qui réclament toujours, on le rappelle, de meilleures conditions d'enseignement. La grève se poursuit également sur le réseau de transport sud de la Martinique et la tension monte d'un cran chez Mobilité Sud. La section syndicale CGTM appelle à la mobilisation. Cela fait un mois maintenant que le réseau est à l'arrêt dans le sud en raison de la situation financière de Martinique Transport. Dans l'actualité également, ils avaient installé un trafic de cocaïne entre la Guyane et l'Hexagone. 8 Guyanais sont jugés à Poitiers à partir d'aujourd'hui pour trafic de cocaïne après le démantèlement de leur réseau. Les prévenus ont été interpellés après un an d'enquête en janvier 2022 à Paris et dans la Vienne. Le procès a été repoussé à plusieurs reprises et aujourd'hui les deux principaux organisateurs du réseau seront présents à la barre. Ils attendent toujours une réponse. Il y a 4 mois, lors du congrès sur l'eau en Guadeloupe, les élus, les présidents de collectivités, les parlementaires et associations des maires avaient adressé un courrier au président de la République et au Premier ministre pour demander des mesures d'urgence, en particulier une opération d'intérêt national, une lettre restée sans retour. Ils demandent donc une réunion de travail dans les meilleurs délais. Et puis enfin, le sport et le football. Pendant que les Bleus et leurs Ultramarins ont battu la Belgique 4-1 hier, moins de réussite pour l'équipe de Guadeloupe. Les Guada Boys s'inclinent 1-0 face à Sainte-Lucie à la Barbade. Et c'était le match retour de Ligue des Nations de la CONCACAF. Les chances de qualification se réduisent donc pour les Guadeloupéens. De son côté, la Martinique est tenue en échec un partout au domicile par le Salvador. Les Martiniquais qui ne se rapprochent toujours pas du maintien en Ligue A. Voilà pour l'actu, je vous souhaite une excellente journée. À notre écoute.
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2: Bonjour, bonjour à tous. C'est les lycéens toujours mobilisés à La Réunion après les débordements d'hier. De nouvelles actions sont organisées aujourd'hui devant les établissements de Lille comme dans toute la France. Une intersyndicale lance même un appel à la grève générale pour accompagner les lycéens dans leurs revendications. À Saint-Pierre, des élèves se sont rassemblés devant le lycée Ambroise Vollard aujourd'hui avant de prendre la direction de la sous-préfecture. On rappelle qu'hier, 18 personnes, dont 15 mineurs, ont été interpellées. Les lycéens qui se mobilisent une nouvelle fois dans toute la France aujourd'hui. Une 30aine de rassemblements sont organisés à travers tout le pays. Il est soupçonné d'avoir tué son ex-compagne. Le procès de Justin Baléné s'est ouvert hier en juillet 2024. Le corps sans vie de Kamla Béchouk avait été retrouvé à son domicile de Saint-Leu. Après un mois de cavale, l'homme avait reconnu l'avoir tué. Il assure devant les juges qu'il a agi ainsi pour sa défense. Le verdict est attendu dans la journée. Cette saisie à Saint-Benoît, une quarantaine de pieds de Zamal ont été trouvés par les forces de l'ordre durant le week-end. Des fusils à lunettes et des munitions ont également été découverts. Un suspect a été identifié. Il faisait pousser la drogue dans des serres. L'homme doit être déféré devant le juge et l'enquête se poursuit pour tenter d'identifier le reste du réseau. Catherine Vautrin, la ministre des Armées, était hier sur le tarmac de la base 181 à Sainte-Marie. Elle a notamment mis la nécessité d'une coopération régionale dans le canal du Mozambique. D'après la ministre, la crise au Moyen-Orient entraîne une augmentation de la circulation maritime dans cette zone. Et Catherine Vautrin a également tenu à saluer les capacités aériennes françaises et a affirmé sa volonté de protéger le réarmement. Et puis le lancement d'une nouvelle campagne de prévention pour la bronchiolite à La Réunion, une campagne qui vise à protéger les nourrissons contre les formes graves de la maladie dès la naissance. La bronchiolite est l'une des principales causes d'hospitalisation chez les nourrissons. Les autorités s'attendent à une recrudescence des cas avec l'arrivée de l'été austral à La Réunion. On rappelle que les femmes enceintes peuvent se faire vacciner pendant leur grossesse. Voilà pour l'actu, je vous souhaite une excellente journée. À notre écoute.

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1: Bonsoir à toutes et tous. À la une, la colère lycéenne ne retombe pas. 256 000 manifestants aujourd'hui selon le ministère de l'Intérieur. Plus de 450 000 revendiqués par l'intersyndicale de la jeunesse. Le sujet s'est aussi invité à l'Assemblée nationale cet après-midi lors des questions au gouvernement. Le Premier ministre a notamment dénoncé l'ultra-violence qui a, dit-il, frappé à la porte des lycées. Et Sébastien Lecornu promet aussi d'apporter une réponse politique à cette contestation.
2: On sent une multiplication de revendications qui sont très diverses et qui parfois ne font pas écho d'un lycée à l'autre. Il faut qu'on l'entende, nous, à Paris. C'est pour ça que le ministre de l'Éducation nationale a décidé de libérer du temps pour permettre à chaque équipe de direction, dans chaque proviseur, d'avoir un temps de démocratie interne au sein du lycée. On ne peut pas condamner la violence devant le lycée si on n'a pas un temps politique, au sens noble du terme, au sein de chaque lycée. Mandat est donné après aux différents recteurs et DAZN d'organiser les remontées d'informations pour y trouver évidemment des réponses.
1: Et de son côté, l'Union syndicale lycéenne annonce une nouvelle journée d'action dès jeudi. Une réunion est aussi prévue ce soir à l'Élysée pour faire le point sur ce mouvement. Les distributeurs de carburant reçus par Maud Bréjon, la ministre de l'économie, veut que les baisses des cours du pétrole permettent aussi rapidement des baisses de prix à la pompe. On observe une petite baisse ces derniers jours, notamment le diesel qui s'affiche à 2,31€ le litre en moyenne. Ces alertes météo autour de la Méditerranée, sur l'Hérault et sur le Gard dès ce soir, puis à partir de 4h du matin sur le Var et les Bouches-du-Rhône. Vigilance orange, pluie, inondation et orage jusque dans la matinée de ce mercredi, alors que l'on attend des pluies marquées avec d'importants cumuls. Du cyclisme pour finir et les Bleus en or au championnat d'Europe en Slovénie. L'équipe de France a remporté le titre dans le contre-la-montre par équipe en relais mixte. Les Français devancent les Italiens qui les avaient battus lors des championnats du monde. Demain, place au contre-la-montre individuel, femmes et hommes. Et c'est la fin de cette édition. Bon début de soirée.
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3: Bonjour à tous. Vigilance jaune maintenue en Guadeloupe en raison de fortes pluies et des orages. Elle a été émise hier en fin d'après-midi et l'accalmie est attendue dans la soirée. Des averses fréquentes et parfois orageuses liées au passage de l'onde tropicale numéro 47 sont attendues tout au long de la journée avant une accalmie ce soir, mais qui ne devrait être que de courte durée. L'épisode pourrait en effet reprendre demain, prévient Météo France. À propos de météo toujours, si ces épisodes d'averses soutenues sont fréquents depuis plusieurs semaines en Guadeloupe, ces pluies restent insuffisantes pour combler les effets de la longue sécheresse qui sévit dans l'archipel. La chaleur et la période sèche vont faire leur retour et persister en ce mois d'octobre, d'après les prévisionnistes. La colère dans les lycées de Guyane, plusieurs établissements étaient bloqués, des élèves ont manifesté, un mouvement qui s'inscrit dans la colère lycéenne dans l'Hexagone depuis plus de deux semaines. Les lycéens dénoncent le manque de moyens dans l'éducation nationale. Et des enseignants guyanais rejoignent la fronde. Les professeurs du collège Léo Ottili à Mana ont cessé le travail ce matin. Ils envisagent de faire à nouveau grève le 15 octobre prochain. Le secrétaire général adjoint du parti Nouvelle Force de Guyane, condamné à 6 mois de prison avec sursis pour corruption de mineurs dans le cadre de son activité d'enseignant, Chester Léonce voit son nom inscrit au fichier des auteurs d'infractions sexuelles ou violentes. Il a 10 jours pour faire appel. En Guyane, toujours, une nouvelle école de Kourou, victime d'actes de vandalisme. Cahiers maculés, mobilier dégradé, écran tactile abîmé. Cette fois, c'est l'école Eustace Riemann qui a été ciblée. La nuit dernière, la gendarmerie a ouvert une enquête pour identifier et interpeller les auteurs de ces dégradations. En Martinique, les agents municipaux de Morne-Rouge mettent fin à leur grève entamée jeudi dernier. Un accord a été signé après plusieurs heures de négociations avec la maire de la commune. La grève portait notamment sur le dysfonctionnement des services selon les syndicats. Trois passagers d'un bus légèrement blessés à Fort-de-France hier lors d'un freinage d'urgence. Les trois victimes ont été transportées à l'hôpital. Bonne journée.
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3: Bonsoir à tous. La colère des lycéens. Ils étaient 1500 mobilisés ce matin à La Réunion pour protester contre le manque de moyens dans l'éducation nationale. Des rassemblements surveillés de près par les forces de l'ordre devant de nombreux lycées de l'île. 22 personnes, dont 21 mineurs, ont été interpellées, selon un bilan communiqué à la mi-journée par la préfecture. Et puis de vives tensions à Mayotte où la mobilisation lycéenne a dégénéré, notamment à Chirongui. Des affrontements ont éclaté tôt ce matin. Des habitants sont intervenus. Ils dénoncent la présence d'individus extérieurs au lycée, venus pour casser. Ils se sont mobilisés pour tenter d'arrêter les perturbateurs et les remettre aux forces de l'ordre. Situation tendue également à Tsararano, où le lycée a été évacué. Les élèves ont quitté les lieux en bus. Et à Kaweni, des affrontements ont éclaté entre jeunes et policiers. Les élèves du lycée polyvalent ont été confinés dans leur établissement. Il avait renversé un jeune homme de 21 ans en avril 2024 à Langevin en rentrant de boîte de nuit. La victime n'avait pas survécu après avoir été traînée sur plusieurs mètres. Un homme d'une trentaine d'années vient d'être condamné à 3 ans de prison, dont un ferme pour homicide involontaire aggravé par un délit de fuite et non-assistance à personne en danger. À Mayotte, un père de famille condamné à 2 ans de prison avec sursis pour des violences commises sur sa femme et ses deux filles mineures le 5 septembre dernier à Sada. Il écope également d'une interdiction de paraître au domicile de ses victimes et d'une obligation de soins. Le rapport salé de la Chambre régionale des comptes de la Réunion sur le service départemental d'incendie et de secours. L'institution pointe une masse salariale élevée, un absentéisme record et des pompiers professionnels vieillissants. D'après la Chambre régionale des comptes, face à une masse salariale qui dévore à elle seule 91% des ressources de fonctionnement, le service n'a pas les moyens de renouveler son matériel ni de rénover ses casernes. 143 124 euros, c'est la somme remportée par un Réunionnais au Quintet Plus. Le parieur avait validé son ticket dimanche dans un point de vente de Sainte-Marie. Il s'agit du 9e grand gagnant PMU dans l'île depuis le début de l'année. Bonne soirée.

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0: 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La grande soirée compa, c'est le samedi 17 octobre avec le groupe Time Music au Camélia Palace.
1: Time Music, oui, oui.
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